0: C'était un voyage dans le temps, ici au Puy du Fou, avec Radio Voyage et Alexandre. Et moi, je suis Louise et j'ai pu vous accompagner durant la journée. À bientôt.
1: Je m'appelle Clémence Germont. J'espère que nous y retrouverons bientôt dans les mois à venir.
2: Mit Patrice de Valais, im Vendée, auf Wiedersehen.
3: Merci beaucoup pour votre visite. Je suis ravie de vous avoir accueilli pendant ce petit temps et je vous dis à très bientôt avec toute l'équipe au sein de notre parc. Je suis Fanny Blais de l'Académie de Fauconnerie.
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5: Merci à Alexandre d'avoir fait le déplacement jusqu'à chez nous.
6: Et nous remercions les auditeurs de Radio Voyage de nous avoir écoutés et à bientôt au Puy du Fou.
7: Hier ist also der Norbert zum letzten Mal in dieser Sendung. Danke fürs Zuhören. Ich wünsche allen Skippern und allen denen, die auf den Ozeanen unterwegs sind, Mast und Schotbruch, Fair Winds. Und vielleicht treffen wir uns ja mal irgendwo unterwegs auf den großen Ozeanen.
8: Bon, merci. Bleiben Sie schön reisefreudig, meine Damen und Herren, denn es gibt noch mindestens 1000 Orte in dieser Welt zu entdecken. In diesem Sinn, wie immer, bis bald.